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Surfit pas 6h02, surtout quand il rime avec le jazz. 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

Chassol, artiste protéiforme, musicien, compositeur, arrangeur, chef d'orchestre, orchestrateur d'images, on vient de l'écouter dans un extrait de son nouvel album Funny How, drôle comment. Fasciné par les humoristes américains, il est parti filmer sur scène et en coulisses quelques-uns de ses virtuoses du stand-up à New York, à Chicago, à Los Angeles. Il revient donc avec ce disque, cet album, portrait choral des figures de cette scène vibrante, un grand coup de cœur de FIP. Funny How de Chassol, sélection FIP tout ce mois de juin, a gagné sur FIP.fr et Chassol sera lui le 3 juillet à la chapelle de la Trinité à Lyon et le 7 juillet au Théâtre Antique d'Arles.

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4: Bonsoir à tous, bienvenue au Club Jazz AFIP, salle d'embarquement, d'émerveillement, pleine à craquer, renouvelée chaque soir. Alors pour celles et ceux qui s'interrogeraient encore sur qu'est-ce que le jazz, eh bien c'est à la fois tout ça et tout ce qu'on n'a pas encore écouté, inventé. C'est illimité, c'est mouvant. Alors hier soir nous flirtions avec le silence, l'ambiance, l'électronique, en compagnie du producteur Superpose. Ce soir, nous retrouvons notre super Thomas Kurbillon et c'est un grand plaisir sur cette autoroute du bonheur. Bonsoir Thomas.
5: Bonsoir Charlotte Bibring.
4: Vous avez le permis ?
5: Ça y est, tout de suite.
4: Non mais,
5: oui,
4: le permis,
5: non, mais
4: le
5: c'est
4: permis
5: bien que les auditeurs se
4: le
5: rendent
4: jazz.
5: Compte de cette, comme ça, cette gentillesse, cette bienveillance dont vous faites
4: vous
5: preuve.
4: Avez
5: et
4: le
5: juste
4: permis,
5: après,
4: Thomas, vous avez le permis.
5: Le permis du jazz.
4: Du jazz, de nous voilà. Faire voyager, ouais, de ouais. Nous faire aimer, découvrir plein de choses. On va commencer par rouler à gauche.
5: Par contre, pour l'avion, oui.
4: Vous comprenez même pas pourquoi je dis à gauche.
5: Si, bien sûr.
4: Où est-ce qu'on roule à gauche?
5: En Angleterre.
4: Bravo.
5: Il y a un buzzer, on va mettre un buzzer. En Angleterre, c'est carrément ce soir, il faut que ça...
4: La baguette.
5: Et donc, on va retrouver un chanteur anglais.
4: Anglais.
5: Ça y est, je vois le...
4: Ça y est, super, allez, on retombe voilà. Sur nos pattes.
5: On retrouve Georgie Fame dans une chanson de George and Ira Gershwin, But Not For Me, au Club Jazz AFIP, avec même le verse, comme on dit, cette première partie que joue Chet Baker sur l'album et qui est souvent chantée. Il le chante ici et il fait même le x-x. Alors pas des cigales, mais de la cymbale. C'est presque pareil. Bonsoir à toutes et tous et bienvenue au Club Jazz AFIP. Promis, je passerai mon permis.

0: Ça y est, danse dans le studio. En tout cas, la voici, l'entrée en fanfare, en big band au Club Joseph Hippe. Cette semaine, Thomas, votre cœur belongs to the Zoot collectif, j'ai même du mal à le dire, qui s'est mué en Zoot big band il y a quelques années. Parce que le Zoot collectif existe depuis 10 ans, c'est ça. Et puis là, c'est un big band de 16 musiciens.
1: Avec des musiciens en plus, donc qui se...
0: Plus que 16
1: Non, pardon, par rapport au Zoot collectif, comme vous disiez, voilà, qui rejoignent le Zoot collectif. C'est un petit bonheur.
0: C'est un nouvel album.
1: C'est un nouvel album qui s'appelle Bagages en Zoot.
0: Ouais.
1: Et c'est à la fois extrêmement sophistiqué, élégant, mais jamais prétentieux dans les arrangements, ludique aussi, et ça c'est important puisque ça fait partie de l'histoire du big band dans le jazz, pas que, hein. Il y a Mel Lewis, Thad Jones, Maria Schneider, mais même Mel Lewis et Thad Jones gardaient un côté joueur. Fallait voir la tête de Thad Jones quand il donnait le tempo avec son sourire comme ça, et les yeux qui brillent. Ben, c'est pareil, on ressent ça chez Noé Kodja notamment, et Neil Saïdi.
0: Et donc c'est un répertoire de compositions originales, et on écoute El Chupito de la noche.

0: Alors après l'énergie collective du Zoot Big Band, Thomas, voici Joe Webb, étoile montante, enfin je crois qu'il monte depuis...
1: Oui, mais c'est vrai qu'il continue à monter en tout cas, on ne sait pas où il va s'arrêter. Non mais c'est vrai qu'il a... on est sur à peu près la même génération, je pense, que le Zoot collectif, il
0: est
1: un peu... Pardon ?
0: Des bébés ?
1: Oui, des bébés quand même, des beaux bébés. Mais... et donc du coup, on est sur des musiciens qui sont à la fois ancrés dans ce qu'ils écoutaient ado, mais aussi dans un jazz, on l'entend là, chez Joe Webb, donc on peut entendre notamment dans Kansas Smithies, vous savez, ce groupe anglais avec Giacomo Smith, une sorte de collectif, il en fait partie donc. Et Joe Webb, il adore... le stride de James P. Johnson et aussi Brad Meldow, Larry Goldings, voilà. Ça s'entend, c'est extrêmement frais, extrêmement impressionnant et c'est le nouvel album sur le label Edition Records qui vient de sortir.

0: Trio Jazz, toujours à l'instant avec John Wright, un pianiste de soul jazz des quartiers sud de Chicago. Et dans ce trio, il y avait un certain...
1: Walter Perkins.
0: Yes, batteur de son état.
1: Ouais, de Chicago, donc effectivement, lui aussi au départ. Batteur assez méconnu finalement, qui a joué pourtant avec des gens prestigieux, notamment Art Farmer, vous savez, le trompettiste, avec Jim Hall. Il avait fondé aussi un groupe MGT plus 3, qui était un beau groupe. On l'a vu sur plein de projets où on l'a entendu sans le savoir. Et il est notamment l'un des batteurs favoris du batteur qu'on est en train d'écouter, qui s'appelle...
0: Mourad Benhamou. Là, c'est extrait donc d'un album qui date de quelques années. Non.
1: Oui, si, de 2009.
0: C'est ça.
1: Oui, tout à fait.
0: Et donc, ce titre-là, voilà. Perks Snare.
1: Alors, Perks, c'est le surnom de Walter Perkins, qu'on vient d'entendre. Et Snare, c'est la caisse claire. Vous savez, ce tambour au milieu, là, celui qu'on a entre les jambes, sur lequel on peut changer le son, le timbre, et qui permet de dialoguer avec le musicien en particulier, c'est-à-dire la cymbale et puis la caisse claire. Et donc, Walter Perkins a offert à Mourad Benhamou une caisse claire, puisqu'il avait été le rencontrer exprès à New York. Mmh. Et c'est l'objet notamment d'un livre absolument formidable, mais vraiment, et Dieu sait si pourtant je ne suis pas d'une nature un peu enthousiaste, hein, voilà, là vraiment c'est superbe. C'est un livre de Sébastien Berthaud, basé sur des entretiens avec Mourad Benhamou. Et le titre est génial. Ça s'appelle « L'histoire du jazz n'est faite que de ça ». C'est-à-dire de gens qu'on a parfois oubliés, qu'on redécouvre, qui avaient un autre travail. Et donc, c'est l'histoire du batteur, de plusieurs batteurs, et bien sûr de Walter Perkins. Et ensuite, ce que Mourad Benhamou a retenu de ses rencontres. Et franchement, on apprend beaucoup sur l'histoire du jazz, finalement, avec ce genre de livre. Voilà.
0: Bah, super, merci Thomas. Et donc là, c'est illustration sonore avec ce titre, hommage à ce batteur Perks Snare, Mourad Benhamou, au Club Jazz FIP.

0: Fanny, à l'instant, chanteuse de jazz. Elle avait démarré pour gagner sa vie comme chanteuse d'anniversaire. Elle était embauchée par la Western Union qui permettait d'envoyer des télégrammes chantés. Donc c'est ce qu'elle faisait avant de faire son trou à New York. Elle a été notamment en résidence au Birdland avec Lester Young. Elle a quand même enregistré en si peu de temps, en 4 ans, je crois 6 albums. Mmh. Et elle s'est suicidée en 1960, quelque chose comme ça.
1: Oui, je crois, je ne sais plus si
0: elle
1: c'est...
0: Elle était toute jeune.
1: Oui,
0: ouais.
1: Je pense que c'est 1960.
0: 28 ans. Mais...
1: Oui, 1960, exactement. Et là, c'est un album qui s'appelle Things for Playboys, avec un musicien qui s'appelle Ellis Larkins, donc au piano, pardon, un pianiste, et qui... voit le piano comme un orchestre, c'est-à-dire il fait sonner le piano comme un orchestre. Vous réécouterez donc ce morceau, mais c'est un pianiste notamment qui a accompagné Ella Fitzgerald d'une beauté, d'une élégance, et je vous dis qu'il voit comme un arrangeur pour cordes sur un piano. Voilà.
0: Et alors là, on est pas mal enchaîné, non plus. Oui, Two for the Road, c'est Jeremy Pelt avec Chico Pinheiro.
1: Oui, oui. Chico Pinheiro.
0: C'est lui qui va chanter.
1: C'est Jeremy Pell qui va chanter, donc on va les laisser, mais c'est un morceau sublime d'Henri Mancini. Ils sont en duo dans un écrin absolument magnifique.

0: Nous voilà plus que mûrs pour vous écouter. Thomas, nous raconter votre histoire du soir. Jazz Fact, c'est maintenant.
1: Alors voilà comment ça s'est passé. Il y a quelques mois, je préparais un Jazz Fact consacré au pseudonyme. L'épisode 37, si vous voulez tout savoir. Et à cette occasion, on écoutait ensemble ce disque.

0: C'est donc Buckshot, le funk, le groupe du saxophoniste Branford Marsalis, et une anecdote peut en créer une autre, puisqu'en réécoutant l'album, j'entends ce morceau, c'est le troisième, donc pas celui-ci, deux morceaux après, il s'appelle I Know Why the Caged Bird Sings.
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0: Alors bien sûr, je le connaissais ce morceau, je l'avais écouté avant, mais d'un coup, je fais le lien. Un lien qui va me le faire entendre d'une toute autre manière, car peu de temps avant de le réécouter, j'avais regardé un magnifique documentaire sur la poète, romancière, essayiste, militante pour les droits civiques, mais aussi productrice, professeure d'université et, cela va particulièrement nous intéresser, chanteuse Maya Angelou. Le documentaire « And I Still Rise » du nom de l'un de ses poèmes s'ouvre justement sur un gros plan de la couverture du livre « Je sais pourquoi chante l'oiseau en cage ». Le titre original en anglais étant « I know why the caged bird sings ». C'est donc la voix de Maya Angelou que l'on entend dans cette composition de Branford Marsalis et Buckshot le Funk. Maya Angelou qui récite ici un poème tiré de sa première autobiographie parue en 1969, la première de 7 tomes. Car Maya Angelou et le jazz, c'est une longue histoire d'amour. Née Marguerite Annie Johnson en avril 1928, dans le Missouri, elle connaît une enfance où s'enchaînent les épisodes traumatiques dont certains la rendent mutique durant 6 années. Quittant ensuite le Missouri pour la Californie, c'est à la fin des années 40 qu'elle commence à travailler dans un petit magasin de disques de San Francisco. Comme elle le raconte au tout début de son livre « Chanter, swinguer, faire la brinque comme à Noël ». Elle raconte « La musique était mon refuge entre les silences et les mots. Je me glissais et me pelotonnais, le dos rond contre la solitude dans ma petite chambre de location. Je mettais un disque et entourais de mes bras les épaules de la chanson. Nous dansions, collés l'une à l'autre. J'enfouissais ma tête dans son cou, je posais mes lèvres sur sa peau et ma joue caressait la sienne. Melrose Record Shop se trouvait sur Fillmore Street. C'était le temple de la musique, des musiciens, des mélomanes et des collectionneurs de disques. Mes goûts musicaux au ciné, entre le blues de Johnny Hooker et les sons argentés et bouillonnants de Charlie Parker. »

0: À la demande de la copropriétaire, Maya Angelou va travailler pendant quelques temps dans ce magasin et vendre ainsi les disques de Thelonious Monk ou Dizzy Gillespie. C'est aussi à San Francisco qu'elle rencontre son futur mari d'origine grecque, Tosh Angelos, Angelos Angelou. Ils se marient tous deux en 1952 et elle commence à la même époque à se produire comme danseuse et chanteuse dans un cabaret appelé The Purple Onion. C'est là que va réellement naître l'artiste Maya Angelou. Elle y côtoie le monde littéraire, politique et devient vite une célébrité locale. Puis c'est l'opéra de George Gershwin, Porgy and Bess, qui l'amène en Europe. Elle y joue le rôle de Serena pendant la tournée. D'ailleurs, elle va interpréter parfois des calypsos, accompagnés par notamment le pianiste Bob Doro. Et se pose alors la question d'une carrière de chanteuse. Ce n'est pas forcément son rêve, elle, ce qu'elle aime, c'est danser. Et c'est d'ailleurs ce que lui confirme un jour Billie Holiday. Miss Billie Holiday vient me voir au milieu des années 50, à Hollywood, j'y chantais professionnellement. Et elle me demande, tu veux devenir une grande chanteuse? Tu veux prendre ma place? Je lui réponds, non, non, madame. Elle rajoute, tu vas devenir célèbre. Tu vas devenir célèbre. Mais pas comme chanteuse. Et donc quand Billie Holiday m'a dit que je ne serais pas une chanteuse célèbre, je me suis dit, quelle galère. Mais en fait, elle avait raison. Son engagement politique, son militantisme, son soutien notamment à Martin Luther King ou encore son amitié avec l'auteur James Baldwin, tout cela va l'éloigner de la scène musicale, mais l'amener petit à petit à écrire ses autobiographies notamment et ce fameux « Je sais pourquoi chante l'oiseau en cage ». Ça va l'amener aussi à enregistrer ses poèmes, elle dont le rythme et le timbre de la voix rappellent de ses amis Martin Luther King ou Malcolm X comme un mélange de calme et d'urgence. Et en 1969, la musique et les mots se rejoignent presque dans l'album La Poésie de Maya Angelou.
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The Poetry of Maya Angelou, un album de 1969. La musique qui suit ou précède certains des poèmes, du jazz arrangé par le musicien Ed Blund. Mais est-ce là le seul disque de Maya Angelou? Eh bien non, vous réponds-je, ou plutôt vous répondrai-je, car si elle abandonne le chant pour se consacrer au militantisme, la politique et l'écriture bien sûr au début des années 60, Maya Angelou aura le temps en 1957 d'enregistrer Miss Calypso, un disque pour le label Liberty, où elle est accompagnée notamment par le guitariste Tommy Tedesco. Miss Calypso, qui sera réédité en 1995 et dont on en écoute un extrait avec ce délicieux Flo and Joe.

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1: Merci Thomas pour ce Jazz Fact Maya Angelou, à réécouter sur FIP.fr. Et alors que dire de la guitare Gypsy de Gabor Szabo, 1966, cet album Gypsy, 66 non d'ailleurs, je ne sais pas si c'est l'année.
2: Si, enfin, je pense que c'est paru en 66, donc c'est logique. D'accord. Et enregistré en 74, 65. Je pense. Non, je plaisante. Non, 65, l'année d'avant. Oui, tout à fait.
1: À la flûte, Sadao Watanabe. À la batterie, Grady Tate, quand même.
2: Bah oui.
1: Sympa, les copains. Et Gary McFarland, vous aviez aussi consacré un Jazz Fact.
2: Pas encore. Non. Mais on a parlé, on a écouté de Gary McFarland. Ouais. Mais c'est une bonne idée parce qu'on parle trop peu de Gary McFarland. oui, Gabor Szabo, qui est un guitariste fascinant, qui a souvent été réservé aux non-guitaristes parce que c'était l'ambiance aussi qu'il mettait dans ses disques plus que son jeu de guitare. Et puis Bill Frisell ou Anthony Wilson récemment, qu'on a reçu la semaine dernière au Club des Affips avec Marjolaine Portier-Kaltenbach, ont remis un peu l'accent sur ce guitariste trop souvent sous-estimé par les guitaristes justement. Voilà. Mais pas sur FIP.

0: Claude Joseph Hippe, du vibraphone, de la guitare, du David Crosby pour la consommation, non, pour la composition. Tu dis Blue Eyes, je ne sais pas ce qu'on a ce soir.
1: On n'a rien composé, ni rien consommé pourtant. Mais...
0: Franck Tortillet et Misha Fitzgerald, Michel. Je m'arrête là.
1: Non, mais c'est déjà énorme. Voilà, il n'y a plus rien à dire. Je vais quand même rajouter quelques... Voilà, pour notre consommation personnelle. The Open Chords of David Crosby. C'est cet album en duo. Donc, vibraphoniste Franck Tortillet, Misha Fitzgerald, Michel à la guitare. Et c'est un très bel album qui vient tout juste de sortir. Et on écoute ce classique, vous savez, de Crosby, Stills, Nash & Young, qui s'intitule Judy Blue Eyes. Et justement, David Crosby, tiens, il paraît qu'on le retrouvera après.

0: David Crosby donc, qu'on l'a retrouvé à l'instant dans ce titre. 1967, magnifique, qui ne date pas de 1967, lui, mais de 2018, il était entouré de The Lighthouse Band, c'est-à-dire Michael Leak, des Snarky Puppy, Becca Stevens, Michelle Willis pour les chœurs. Here If You Listen, ça c'était le titre de l'album.
1: Mais 1967, c'est donc une composition de David Crosby.
0: Je sais plus.
1: Si en plus je m'y mets, que c'est pas gentil. On va écouter Mood Indigo, qui est une composition de Edward Kennedy Ellington, dit Duke, ici sous les mains de, alors sous la bouche de Eddie Daniels, clarinettiste, et sous les doigts bientôt expert de Roger Calloway, le pianiste. Et voilà, merci Roger. On les écoute dans ce très beau Duke at the Roadhouse, superbe au Club Jazz à Fibre.

0: Et on va se quitter là-haut, tout là-haut, avec la clarinettiste Yumiko Yamashita et son ensemble, Thomas, sur ce beau thème. Elle sera en concert bientôt.
1: Au Jazz Club dans le 13e arrondissement, rue de Tolbiac. Superbe club. Elle sera donc avec exactement cet ensemble-là, ce médium ensemble avec Thomas Savy à la clarinette basse et donc elle à clarinette et clarinette basse. Et c'est mercredi prochain, puisque effectivement c'est ça qui est important, le 10 juin.
0: Ouais, tout à fait. On note.
1: Il faut aller voir ce bel ensemble. Ouais.
0: Merci Thomas pour tout ce club, pour votre Jazz Fact. À réécouter sur FIP.fr. On vous retrouve demain soir. Même heure, même lieu.
1: À composer sans modération. Ouais, merci Charlotte Dubrin.
0: C'est ça, composez bien ce soir. Donc demain, tout pareil, sauf la programmation, à la réalisation, Alexandre Girard. Au mixage, François Saint-Jour et Raphaël Flotté. Très belle soirée à tous sur FIP.